0: Bonsoir à toutes et à tous, il est 21h sur la radio publique israélienne. C'est votre programme en français. Nous vous proposons une rediffusion des meilleurs moments de la semaine écoulée, ainsi qu'un peu de musique. Shabbat Shalom à toutes et tous sur Kan en français.
1: Pour essayer de comprendre qui est ce nouvel arrivant sur l'échiquier politique, nous recevons Rina Bassiste. Bonsoir Rina.
2: Bonsoir Rachel.
1: Alors vous êtes journaliste indépendante, vous êtes basée à Paris. Dites-nous Rina, qu'est-ce que ça représente exactement cette nouvelle liste issue donc du mouvement Standing Together? Est-ce que c'est la naissance d'un nouveau parti de gauche ou c'est quelque chose d'un ovni dans le paysage politique israélien?
2: Bon, et il faut dire que cette nouvelle formation, effectivement, elle occupe une sorte de niche qui n'existe pas dans le paysage politique israélien, un vrai parti juif ou israélo-arabe, et on appelle ça comme on veut, et c'est quelque chose qui n'existe pas, un nouvel animal politique.
1: Oui.
2: Avoir dit ça, et bien sûr, cette partie est basée sur un mouvement de la société civile qui existe, et ça veut dire pas qu'on aura quelque chose vraiment qui va durer à long terme. Mm-hmm. Là, il y a une sorte d'organisation qui se met en place pour devenir une partie qui va courir dans les prochaines élections. J'imagine qu'il y a pas mal de doutes. Est-ce que d'abord cette partie pourra vraiment entrer dans les Knesset? Et est-ce qu'elle peut survivre au-delà, en fait?
1: Mmh. Alors, on va parler de ces détails-là dans un instant. Omdim Be'ahad Standing Together, il s'était jusqu'à présent toujours présenté comme un mouvement citoyen et puis surtout très important, non partisan. Pourquoi avoir franchi aujourd'hui le pas de la politique électorale, selon vous, pour ce mouvement?
2: C'est une bonne question et je crois que c'était en fait ça qui a attiré en fait les gens qui sont autour de ce moment, les sentiments qu'on peut créer quelque chose ensemble qui n'est pas forcément politique, qui réunit surtout des jeunes et juifs et arabes qui croient tous à une en paix entre les Israéliens et les Palestiniens, qui croient à la justice sociétale, qui croient qu'il faut combattre le racisme, et tous ces jolis objectifs. Mais de là, aller à un parti politique, c'est une autre chose. Et comme on a dit tout à l'heure, effectivement, c'est un animal politique qui n'existe pas, donc peut-être les leaders de cette mouvement apolitique ont pensé que ça va, il faut mettre ça en place, il faut mettre en place un parti politique qui va lutter très spécifiquement, par exemple, contre le racisme qui vient de la part de l'extrême droite israélienne, parce que il y a les autres objectifs, on peut dire qu'il y a déjà des partis qui incluent ça dans leur agenda, et qui va aussi bien sûr avancer toute la question de la justice sociale, même si bien sûr la question de l'équilibre, si vous voulez, entre tous les partis de la société israélienne, c'est quelque chose qui est à cœur pour plusieurs partis politiques. Mais là, c'est un petit peu plus délicat parce qu'au moment où on a aussi des représentants arabes dans cette partie, on sait que la majorité en fait des Israéliens qui sont arabes ou qui sont de confession et musulmans, et de toute façon eux ils servent pas dans l'armée, donc là il y a quelque chose qui est un peu distinct, et il faut encore voir qu'est-ce que exactement à quelle sorte en fait d'équilibre sociétal qu'est-ce qu'ils cherchent sur ce niveau-là.
1: Et alors, vous disiez un peu plus tôt que c'est un nouvel animal politique, qu'on n'a pas encore vu de parti comme celui-ci, mais en revanche, il existe tout de même des partis arabes et des alliances entre les partis arabes et des partis juifs israéliens. On pense à la liste jointe qu'il y a eu aux élections précédentes. Est-ce que cette nouvelle liste, elle risque pas de concurrencer surtout ces partis arabes, cette gauche traditionnelle, et du coup, en fait faire perdre des places importantes à la Knesset pour ces idées-là?
2: Et ça, je ne suis pas tout à fait sûre. Je crois qu'il faut prendre la question à l'envers. Est-ce que vraiment ce mouvement devenu parti politique, est-ce qu'il a la chance d'exister au moment, au jour des élections? Et ça, il faut un petit peu regarder les chiffres. Vous savez, pour en Israël, pour qu'une partie soit représentée dans la Knesset, il faut que cette partie gagne au moins 4 sièges. Mm-hmm. Ça représente plus ou moins 150 000, peut-être un peu plus de voix. Là, on a un mouvement qui était un mouvement apolitique, qui a compté jusqu'à maintenant quelques milliers, peut-être autour de 5 000 personnes qui étaient inscrites comme membres de cet mouvement politique. Qu'est-ce que ça veut dire pour un parti? Normalement, quand un mouvement apolitique devient un parti politique, il perd des voix, il ne gagne pas. Donc, pour arriver à 150 000, je crois que le défi est assez énorme. Eux, les nouveaux leaders de ce mouvement insistent qu'il s'agit des gens qui l'espèrent vont voter pour eux. Ils comptent des gens qui n'avaient pas peut-être l'intention de voter du tout. Donc eux, selon eux, c'est pas une question de voler entre guillemets des voix qui étaient destinées au parti arabe ou même la partie gauche et les démocrates. Il s'agit plutôt des personnes qui n'avaient pas l'intention de voter, qui vont venir voter parce qu'ils croient à cette et mouvement apolitique, et ils croient à la partie politique qui vient d'être naître, mais il faut voir si c'est basé vraiment sur des données qui sont crédibles. Et même si ils pourront faire venir des gens qui n'avaient pas l'intention de voter, est-ce qu'on peut arriver à 150 000 personnes? Moi, je mets doute sur ça.
1: Alors, avant de nous quitter, Vassi, j'aimerais bien que vous réagissiez au dernier sondage qui est sorti, le sondage de notre chaîne, Kan Echat Esre, qui donne donc au Likoud 23 mandats, Beyahad 17, Yachar 21, Israël Bétenou 10, etc. Quelle lecture vous faites de ce sondage?
2: Bon, pour l'instant, les changements sont pas énormes. Je veux dire, parfois, oui, il y a une siège de plus, une siège de moins, mais on reste plus ou moins dans cette situation où les camps de Netanyahu n'arrivent pas vraiment à avoir une majorité. Et par contre, les camps anti-Netanyahu, si vous voulez, ou les camps d'opposition, pourra constituer un gouvernement de majorité seulement s'il s'appuie sur les partis arabes. On sait très bien que ni Naftali Bennett ni Yair Lapid, pour l'instant, ils sont pas d'accord. Même, on parle même pas de la question que des partis arabes vont faire partie de façon officielle, mais ils veulent même pas les soutiens extérieurs de ces partis. Et si vraiment ça sera le cas les jours après les jours des élections, ça va nous amener forcément à de nouvelles élections.
1: Merci beaucoup, Rina Bassis, d'avoir accepté cette invitation sur les ondes de Canon Français.
2: Merci, Rachel.
1: Au revoir.

0: parler de toutes ces problématiques, nous recevons tout de suite Éliane Sedbon-Lazmi. Bonsoir Éliane.
1: Bonsoir Rachel.
0: Merci d'être avec nous ce soir. Alors vous êtes membre de la liste du parti économique à Calcalite. Vous êtes responsable dans ce parti sur la liste des questions d'énergie et d'environnement. Et en dehors de ça, vous êtes fondatrice du mouvement Nikaen Kapaim ou bien Les Incorruptibles. Vous battez depuis près de 10 ans contre notamment la vie chère en Israël. Aujourd'hui, selon vous, pourquoi Israël reste l'un des pays les plus chers du monde occidental ?
1: Très bien. Alors après avoir organisé des manifestations, avoir appelé au boycott des monopoles, eh bien en fait, si vous voulez, il y a un homme qui s'appelle le professeur Yaron Zelicha, qui à l'époque des révoltes en 2011, je ne sais pas si vous vous rappelez, qu'on appelait la révolte du cottage. Donc cet homme-là nous a expliqué pourquoi c'est si cher ici, c'est-à-dire que personne n'avait compris. En fait, c'est très simple. Il existe un club VIP. Dedans, vous avez les monopoles, les grands patrons, les exportateurs exclusifs, les banques, les assurances. Voilà, tout ce petit monde possède les grands médias. Donc, ils arrangent les politiciens, ils leur arrangent leur carrière, ils les font ou ils les

0: font, ils financent leur campagne, leur parti politique, ce qui fait qu'une fois qu'ils arrivent au pouvoir, les politiciens, eh bien, ils ont les mains liées. Moi, je suis certaine qu'ils veulent tous, ils auraient adoré baisser les prix. Mais en sont incapables, parce que de toute façon, ils ont les mains liées. C'est-à-dire que si jamais ils osent ne pas aller dans le sens de tous ces tout-puissants-là, eh bien, c'est fini pour eux, leur carrière. Vous prenez par exemple la PIDE, il a construit son parti politique sur les garanties bancaires de 79 Grand Mania et Monopole. Par exemple, Akhirov, aujourd'hui, il a construit son parti politique sur les... Azenkot.
1: Azenkot, le lapsus.
0: Sur les garanties bancaires du géant de l'immobilier, Akhirov. D'accord, il ne vous baissera pas les prix, cet homme-là. Et le Likoud, visiblement, il doit aussi des millions aux banques. Donc, s'ils s'attaquent à ces tout-puissants, eh bien, ils vont se retrouver avec des gros problèmes. Voilà, donc en fait, c'est seulement un homme qui n'a pas, qui ne leur doit rien, d'accord, qui peut changer les prix. Par exemple, le professeur Yaron Zelicha, en 2003, vous savez, c'était en pleine antifada, il n'y avait plus d'argent du tout dans les caisses. À l'époque, c'était Benjamin Netanyahu qui était le ministre des Finances. Et en 96, il était premier ministre et le professeur Yaron Zelicha avait juste 26 ans à l'époque. Hein, et c'était son conseiller, un des conseillers économiques. Donc, Netanyahu s'est bien souvenu de ce petit génie. Il l'a fait venir en 2003 au Trésor, il l'a nommé comptable général. Et cet homme-là a mis un plan de sauvetage de l'économie. Sans lui, on serait tombé dans le tiers-monde. Et c'est grâce à cet homme-là que Netanyahu, à l'époque, s'est fait une réputation de monsieur économie. Et c'est Zelicha qui avait fait tout le travail. Mais par contre, il faut absolument le dire, Netanyahu, à l'époque, lui avait vraiment donné tout son appui. Il était vraiment dressé contre tous les grands puissants qui ont débarqué dans son bureau en leur disant « Mais c'est qui ?» C'est la sorte de question. Voilà, il cherchait de l'argent. Par exemple, il a récupéré 12 milliards d'impôts que les manias ne payaient pas et que personne au Trésor n'osait réclamer, par exemple. Il a baissé les prix de produits à la consommation qui étaient à l'époque 5% plus chers que l'OCDE. Il les a baissés jusqu'à moins 2%. Aujourd'hui, vous savez à où on en est là ? On est à plus de 40%. Pour ce qui est de l'immobilier, alors là, c'est devenu... Lui, à l'époque, il avait fait baisser les prix de 90 salaires à 82 environ. Mais aujourd'hui, pas 11 ans d'aujourd'hui...
1: Mais le gouvernement explique régulièrement quand même que les guerres, les situations sécuritaires, c'est ça qui a un coût économique. Donc on se fout de nous, selon vous ?
0: Alors, cher ami, le côté, c'est pour financer la sécurité. Ça, c'est franchement un bobard atomique. Hein. À l'époque, quand Zelicha... Alors, lui, il était de 2003 à 2007, au Trésor. D'abord, premièrement, Israël était aussi toujours aussi loin. Il y avait toujours du transport. On était toujours aussi un petit pays, hein, le même. Hein. En plus, il y avait l'intifada par-dessus. D'accord ? Et il fallait financer la sécurité tout autant.
1: Oui, mais là, on est dans une crise sécuritaire qui est quand même plus avancée que l'intifada.
0: Mais c'est pas le gouvernement, c'est pas l'État qui profite de cette cherté. Vous prenez le monopole OSEM, c'est chinois. C'est suisse, pardon. Tnouva, attendez, je ne dis pas de bêtises. Bon, c'est même pas des... Non, c'est pour leur poche au monopole. Ça n'est pas la cherté de la vie ne rentre pas dans les caisses de l'État. C'est vrai que l'État impose des taxes sur le chiffre d'affaires en question, mais si c'était moins cher, on consommerait plus.
1: Donc il y aura encore plus
0: d'entrées. Donc c'est vraiment n'importe quoi, l'idée reçue comme quoi il y a un rapport avec la sécurité, c'est vraiment minime. C'est vrai que le transport augmente quand il y a la guerre, hein, d'accord, mais le transport, en temps normal, c'est 1-3% du prix d'un produit. Alors, combien ça va doubler? Bon, allez, on va monter à 6%. Vous vous rendez compte, on est à 40%. Ça n'a rien à voir, quoi. Et bon, aujourd'hui, vous prenez le prix d'un appartement, parce que ça, c'est vraiment important, il faut qu'on en parle. Si vous prenez le salaire médian, parce qu'on sait que le salaire moyen, avec les salaires de la high-tech, ils n'ont rien à voir avec la situation. La high-tech, c'est 11% des employés en Israël. Hein. Donc vous avez à peu près plus de 70% du pays qui galère quand même. Hein. Mm-hmm. Donc si on prend le salaire médian, c'est vraiment 50% de la population qui touche au maximum. Ça, on a plus, si on parle en net, hein, si on achète un appartement, on va le payer avec notre salaire net, pas avec notre brut. Mm-hmm. C'est environ 8 000, hein, d'accord ? Donc, si vous prenez le prix d'un appartement moyen qui est à 2,3 millions environ, avec 8 000 shekels de salaire, supposons vous prenez un couple qui va bah, s'acheter un appartement moyen, qui a investi dans les 600 000 shekels, mmh. il lui reste encore 1,7 million de crédit à prendre. Le taux, on va dire, dans les 3, 7 environ, vous vous rendez compte, avec des mensualités de 8 000 shekels, il y en a pour 33 ans.
1: Mmh.
0: C'est-à-dire que on va payer le crédit jusqu'à la retraite.
1: Et c'est ce que beaucoup de gens font aussi en France.
0: Oui, non, mais c'est pas une solution.
1: Mm-hmm.
0: C'est pas une solution parce qu'en France, les études, elles sont gratuites.
1: Ouais.
0: En Israël, les études ne sont pas gratuites.
1: Mm-hmm.
0: Donc, arrivé quand tu as à peu près 40, 50 ans, tes enfants veulent faire des études, mais toi, t'es étranglé avec ton crédit.
1: Mm-hmm.
0: Et puis, jusqu'où on va ? Par rapport à l'OCDE, enfin, par rapport aux autres pays, je veux dire, les prix de l'immobilier, c'est juste délirant. Il n'y a plus personne qui est aussi cher, quoi.
1: Mmh. Alors, vous parlez, là, maintenant, tout de suite, beaucoup du coût de la vie, mais on disait...
0: France, c'est pas du tout... Excusez-moi, Rachel. En France, c'est pas du tout... si vous prenez prenons le salaire moyen, on est à peu près à... presque 17 années du prix d'un appartement moyen avec un salaire moyen, qui en plus en Israël est complètement faussé, parce que le médian ça n'est que 2/3, d'accord ?
1: Mmh, mmh.
0: Mais en France c'est pas le cas, je ne sais pas combien c'est exactement, mais c'est pas du tout le cas.
1: Mmh,
0: en France, le prix de base de l'appartement c'est pas 17 années, c'est certain.
1: Ouais.
0: Voilà, excuse-moi.
1: Oui. Non, la question aussi qui est très importante pour vous et une de vos points d'expertise, c'est évidemment aussi l'environnement et l'énergie. Et alors, j'aimerais bien que vous nous expliquiez pourquoi, quel est le lien en fait entre l'environnement, la justice sociale et puis pourquoi la pollution de l'air en fait c'est aussi au fond une question économique.
0: Alors. Je vais vous donner un chiffre. Asseyez-vous.
1: Je suis assise.
0: Est-ce que vous savez combien de personnes meurent en Israël de la pollution de l'air ?
1: Non.
0: D'accord. Bien sûr, personne n'en parle, mais alors ça fait partie des sujets. Alors en Israël, c'est vraiment... je n'ai pas de mots. Alors, je vais vous donner un chiffre. Hein. Bon, on passe le 7 octobre, qui a été 2 années monstrueuses. Avant le 7 octobre, on avait environ 42 Israéliens qui étaient tués de la terreur et des guerres. D'accord ? Aujourd'hui, on est à peu près à 250.
1: Mmh.
0: Sur les routes, on est à peu près à 450 morts. La pollution de l'air. Il y a un rapport qui est sorti l'année dernière. Enfin, ils ont remis leurs chiffres. Ils ont dit 5 500 morts de la pollution de l'air.
1: Comment c'est mesuré ? Comment on peut savoir que quelqu'un meurt de pollution de l'air ?
0: Alors, des experts ont mesuré. Mais figurez-vous que ces 5 500 morts de la pollution de l'air ne comptent uniquement que 3 polluants. Vous avez dedans l'ozone, les NOx et les PM2,5. Vous n'avez pas le benzène de Haïfa. Vous n'avez pas les microparticules de 10 microns par mètre cube de toutes les tempêtes, des cimenteries, des carrières. D'accord ? C'est pas dedans. En réalité, c'est plutôt 8 000 qu'on a. 8 000 morts. Vous comprenez le délire ? Le délire est total. Donc ça, c'est une quantité de morts. Maintenant, ça coûte.
1: Ça coûte, les gens malades.
0: Soigner les gens malades. Il y a aussi des gens qui ont des arrêts maladie. Tout ça, ça a un coût absolument énorme. Par exemple, si vous prenez on va parler des causes de pollution, d'accord ? Par exemple, les embouteillages, on dépense 100 heures de plus par an que la moyenne de l'OCDE sur les routes. D'accord ? Le coût économique, c'est 1,9% du PIB en plus de la moyenne de l'OCDE. C'est-à-dire que c'est pratiquement 40 milliards. Vous prenez les déchets. Chez nous, on enfouit 80% des déchets. La moyenne de l'OCDE, c'est 20%. Tout cet enfouissement, ce sont des terres qu'on ne va pas exploiter. Ouais. Ça pollue l'air, ça pollue l'eau, parce que les déchets...
1: Ça arrive dans les nappes phréatiques.
0: Et touche les nappes phréatiques, c'est plein de produits chimiques. Vous avez les centrales électriques qui marchent au charbon et au gaz. Aujourd'hui, 70% de notre production électrique vient du gaz. C'est une bonne chose, ça a réduit les problèmes. Mais il y a seulement 15% qui vient du solaire, par exemple. Des énergies renouvelables. Mais tout ça, ça pollue. Toutes les usines qui utilisent des énergies fossiles, hein, charbon, pétrole, gaz et compagnie, c'est au moins 35 milliards de dégâts environnementaux par an. Vous me suivez toujours ?
1: Oui, donc c'est un sacré coup. C'est un sacré coup.
0: Mais c'est délirant. Aussi une grosse cause de la mortalité, de la pollution, c'est aussi les tempêtes, par exemple. Et pour les tempêtes, on n'a même pas d'alerte à la pollution. On n'a pas d'alerte à la pollution. La première des choses que je ferai en rentrant à la Knesset, ce sera... alerte à la pollution, comme on le fait dans tous les pays.
1: Les jours où il faut sortir avec un masque et que la pollution est très élevée.
0: D'ailleurs, j'ai fait un groupe que je tiens moi-même, qui s'appelle Alerte à la pollution. Donc, si ça vous intéresse, je pourrais vous mettre en premier commentaire. Au moins, je sauve les meubles, hein, je sauve ce que je peux sauver.
1: Bah, on veut bien, oui.
0: C'est à l'échelle nationale, il faut envoyer des SMS personnels. Vous vous rendez compte entre ce que ça coûte de soigner les gens, combien coûte un SMS? Vous savez, la pollution de l'air, par exemple, les jours de pic de pollution, c'est 7% de plus d'avortements. Ça cause de l'autisme chez les bébés dans le dernier trimestre de grossesse et les trois premières années. Ça cause de la démence. C'est pas seulement le cancer du poumon qu'on croit. Ça bouche les veines. Donc évidemment, les AVC, les infarctus, presque carrément... Vous avez un décès sur 5 qui est causé par la pollution de l'air. Ça pose plein de problèmes. Il ne faut vraiment pas négliger, quoi.
1: Alors, votre parti, le parti d'Yaron Zedika, le parti économique à quelque élite, promet de s'attaquer à tous ces problèmes-là, aussi bien environnementaux qu'économiques, et donc ces questions de grands groupes et de monopoles. Est-ce que vous pouvez nous expliquer comment le parti va réussir à passer le seuil d'éligibilité?
0: Très bien. Alors ça, c'est le problème du parti. C'est-à-dire qu'en fait, si vous voulez, tous ces propriétaires des grands médias dont je vous parle, ce fameux club VIP en question, bon, ce sont eux, excusez-moi, parler clairement, qui nous plument. Hein. Ils nous escroquent en cherté de la vie de 250 milliards par an. Donc ces gens-là n'ont vraiment pas envie que le professeur Yaron Zelikha rentre ou prenne possession du trésor. Lui, il veut être ministre des Finances. Hein. Donc, première campagne qu'il a fait en 2020, ils ont donné la parole, il dit, c'est pas placé un mot. La campagne, c'était « Zelikha ne passe pas ». Et ils ont vraiment très bien réussi à faire entrer ça dans l'idée du peuple. Zelikha, la réponse automatique, c'est « il ne passe pas ». Alors qu'il y a vraiment de l'eau qui a coulé sur les ponts depuis. Deuxième campagne 2021, soudain, encore une fois, que trois mois de campagne, censure totale des médias. D'accord ? Donc là, maintenant, entre-temps, il a eu 5 ans. Pour faire campagne. Aujourd'hui, de 14 000 followers, il est passé à 400 000 sur les réseaux sociaux. Il s'est fait sa propre télévision, on va dire. Il est maintenant, il commence un peu à sortir. Il est sur les 24, entre eux. Il a eu une interview sur la 13, mais bon, la 12, ça ne se produira jamais. Le propriétaire, c'est Monopole Coca-Cola, les banques, ça ne se produira absolument pas. En tous les cas, donc on a quand même bien entendu le peuple. Hein. On a fait notre propre sondage. Dans mon propre sondage, on a 7 mandats de personnes qui sont prêtes à voter pour Zelikha, mais ils ont tous quand même peur. Et dans notre sondage aussi, si on fait une alliance avec BAM, les réservistes, Endel, ou Dedi Simri, on va passer à 9 mandats. Ça, c'est pour une alliance avec une seule personne. Si on a un trio, là, on passe à 13 mandats, et on peut même aller au-delà de ça. Donc, on a compris que le seul problème qui freine pour voter pour nous, c'est justement ce problème de seuil d'éligibilité. Et en faisant un bloc technique, ce n'est pas du tout un parti politique. Ce sont plusieurs listes qui s'allient, d'accord ? Supposé qu'il va y avoir 15 mandats, eh bien, environ à peu près, chacun prendra 5 mandats. Mais le parti reste complètement indépendant. D'accord ? On garde notre liberté. On ne va pas s'allier avec d'autres partis qui ont été financés justement par ces gens-là qu'on va combattre. Mmh. Voilà. Donc, en fait, il n'y a plus de problème des seuils d'éligibilité. Il n'y a plus de frein. On va s'occuper, on a parlé avec ce petit monde, et on va s'occuper justement de s'allier pour qu'il n'y ait plus cette frontière-là.
1: Une dernière question avant de nous quitter. Si vous deviez ne faire passer qu'une mesure en arrivant à la Knesset, la première mesure la plus importante, laquelle serait-elle ?
0: Eh bien, c'est très simple. Zelira va supprimer. Vous êtes au courant de la taxe, par exemple, vous pouviez importer jusqu'à 130 dollars sans taxe.
1: Oui.
0: Maintenant, c'est de retour à 75. Zelira supprime cette taxe. C'est-à-dire que Rachel, vous allez pouvoir importer vos pâtes. Tout ce que vous voulez, vous allez devenir un portateur.
1: Mmh.
0: D'accord ?
1: Et sans taxe. Voilà,
0: sans taxe. C'est-à-dire qu'il supprime complètement.
1: Et pourquoi ce serait ça la mesure la plus urgente, la plus importante ?
0: En fait, l'idée, si vous voulez, c'est de faire entrer la concurrence. Pourquoi c'est aussi cher ici ?
1: Parce qu'il est à cause des monopoles.
0: Pourquoi l'euro est si bas par rapport au shekel ? La quantité qu'on exporte. Et la quantité qu'on importe, il y a 25 milliards de dollars de différence. C'est-à-dire qu'on a trop de dollars à l'intérieur, ce qui renforce le shekel. Il y a aussi un problème du taux directeur, mais ça va être forcément être résolu. Mais de toute façon, on garde toujours ce shekel qui est trop fort, parce qu'aussi, on ne passe pas assez d'importations. Pourquoi on ne fait pas assez d'importations ? Parce que ce club VIP fait pression sur les politiques pour imposer des taxes énormes aux douanes, hein, et que ce n'est pas intéressant d'importer.
1: Mmh.
0: D'accord ? Donc, on va s'occuper, on va ouvrir les frontières. Hein. On va ouvrir les frontières. Zelira a déjà tout calculé. La différence entre Zelira et les autres, c'est que d'abord, premièrement, lui, il a déjà fait baisser les prix, et si vous regardez bien, c'est le seul. Mmh. Hein, si vous regardez les prix, c'est le seul. Depuis qu'il est parti du Trésor en décembre 2007, les prix n'ont fait que flamber, que ce soit sur les produits à la consommation ou que ce soit sur l'immobilier, ils n'ont pas cessé d'augmenter. Vous voulez qu'on parle du gaz ?
1: Il nous reste une ou deux minutes pour parler du gaz. Alors, Eliane Zedmon-Lesmi, on vous écoute.
0: Voilà, alors pour ce qui est du gaz, on n'a que 5 milliards de bénéfices pour le peuple.
1: Oui.
0: Voilà, donc faut arrêter d'imaginer que le gaz, c'est un tel miracle, hein, mm-hmm. D'accord ?
1: C'est pas ça qui nous rendra riches.
0: Non. D'abord, on consomme beaucoup. En plus, moi, je vais vous dire même mieux que ça, c'est qu'après ce qu'on vient d'endurer, là, la guerre, d'accord, avec le monde entier qui nous déteste et qui nous l'appelle à l'embargo, on ne peut plus se permettre de dépendre du monde.
1: Mmh.
0: C'est très important qu'on conserve notre indépendance énergétique, alimentaire, industrielle, digitale et technologique. D'accord ? Le gaz, on est en train de vider les puits. On en avait pour 40 ans. Là, maintenant, il y a la moitié qui est exportée, donc ça fait plus que 20. Et à l'allure, ils veulent encore augmenter. Et nos enfants, ils n'auront pas besoin de leur indépendance énergétique avec le gaz.
1: Mmh.
0: Et ça, il faut arrêter d'urgence.
1: Arrêter de l'exporter, vous voulez dire ?
0: Mais bien sûr, et attendez, le pire, c'est que ça fait rentrer 5 milliards de shekels. mais ça coûte en dégâts environnementaux 10 milliards.
1: Wow.
0: D'accord ? Donc ça, si vous voulez, les politiciens d'aujourd'hui, qui sont aujourd'hui au pouvoir, ne sont pas des gens qui ont fait leurs études à l'époque assez actuelle. On vous explique aussi combien ça coûte en dégâts environnementaux et sanitaires. Mmh. Donc ça, si vous voulez, ça n'est pas déduit, il ne déduit pas des bénéfices. Il serait largement temps qu'il le fasse. Mmh. Voilà pourquoi moi, je suis là aussi. Je passe ma vie à étudier là-dessus, chercher des solutions et arrêter de faire n'importe quoi. Et je vous assure qu'avec l'environnement et l'énergie, on peut, mais alors avec les énergies renouvelables, on peut faire des économies incroyables. Mmh, mmh. Les énergies renouvelables, on est à 15%. Hein. L'Union européenne à 47%, le Portugal à 83%.
1: Mmh. Surtout qu'ici, on a l'énergie solaire qui pourrait remplir toute la rava de panneaux solaires, quoi.
0: Exactement. Et puis, même au niveau sécuritaire, les centrales électriques, bien sûr qu'elles sont visées. Mais si on fait ça sur les panneaux solaires, sur tous les immeubles, vous imaginez, ils peuvent pas aller contre nous. C'est un petit, on va prendre une interview rien pour ça. Tout un débat. Mais en tous les cas, on a énorme à développer au niveau environnement et énergie. Et puis, il faut arrêter de penser que l'environnement, c'est l'extrême gauche. Hein. Nous sommes de droite. Et on s'alliera avec tout le monde. On n'est pas du tout dans les camps politiques. Ça, c'est une diversion de nos vrais problèmes. Donc, on ne tombe pas dans ce piège-là. Sauf, par contre, on n'ira pas avec les partis arabes anti-sionistes.
1: Les partis arabes sont anti-sionistes ?
0: Ben oui.
1: Je pense pas qu'ils le soient tous, en revanche, et je pense pas que...
0: On n'ira pas avec les anti-sionistes.
1: D'accord. Eliane Sedbon Lesmi, merci beaucoup. En tout cas, vous nous avez donné de la matière à penser. Je rappelle que vous êtes membre de la liste du Parti économique Akel Khalid. Vous êtes donc sur cette liste responsable des questions d'énergie et d'environnement et fondatrice du mouvement Nikayon Kapaim, les incorruptibles. Merci d'avoir été avec nous sur Canal France.
0: À bientôt. Au revoir.

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0: Et pour en parler, nous recevons tout de suite Samuel Cujas. Bonsoir.
1: Bonsoir, Rachel.
0: Alors, après les premiers jours de compétition, quelles équipes comme ça vous ont le plus impressionné, vous, et puis aussi les plus grandes surprises de ce mondial?
1: Alors, vous parliez à l'instant du France-Sénégal de 2002, qui était l'une des plus grandes surprises de l'histoire. Mmh. On a eu là, sans doute, l'une des autres plus grandes surprises de l'histoire, c'est le match nul de l'Espagne contre le Cap-Vert, oui. 0-0. L'Espagne fait partie, avec la France et l'Argentine et peut-être l'Angleterre, mais surtout les deux premiers, des vrais favoris. Le Cap-Vert, c'est un néophyte, jamais joué la Coupe du Monde, c'est un pays de 500 000 habitants. J'étais à notre antenne dimanche et je disais que Curaçao, c'était la moitié de la ville de Haïfa. Là, ça doit être un peu plus du double, même pas le double de la ville de Haïfa en population, le Cap-Vert. Ils ont un gardien de but qui a fait des miracles et ils ont réussi à tenir le 0-0. C'est vraiment une grosse, grosse surprise. D'autant que vous avez parlé de l'Allemagne, le Cap-Vert était un petit peu dans la même situation que Curaçao, c'est-à-dire une petite équipe qui découvre le mondial et qui affronte un poids lourd du football mondial. Et là où Curaçao a fait illusion, ou en tout cas a été correct pendant une vingtaine de minutes, ils ont fini par craquer et prendre 7-1, les Cap-Verdiens, eux, ont tenu jusqu'au bout, faire 0-0. Mais ça, c'est vraiment la plus grosse surprise. Mais à part ça, je constate qu'il y a rien, sans que ce soit vraiment spectaculaire, il y a quand même beaucoup de résultats assez inattendus. Dans le sens où, si on regarde les classements FIFA, ils veulent dire ce qu'ils disent. Enfin, par exemple, hier, la Belgique n'a pas réussi à l'emporter face à l'Égypte. L'Uruguay a fait match nul face à l'Arabie Saoudite. La Suisse, la semaine dernière, s'était fait accrocher par le Qatar, un but partout. Donc il y a des résultats qui sont assez surprenants, qui démontrent peut-être qu'il y a un resserrement, en tout cas en ce début de tournoi, parce que ça va être assez long, mais que on dit souvent c'est un poncif, il n'y a plus de petites équipes, il y en a encore quelques-unes, mais le niveau se resserre entre toutes ces équipes, et on n'est donc pas à l'abri de surprises. Parmi les équipes, moi, où j'ai bien apprécié, c'est les États-Unis, parce que j'aime bien que l'équipe qui reçoit l'équipe hôte fasse une bonne compétition, ça donne une bonne dynamique. Le Mexique, pareil. Bon, le Canada, ils sont un petit peu moins attendus. Et l'Allemagne, bon, a été impressionnante, mais c'est face à Curaçao, oui, donc il faudra revoir ça.
0: Alors, ce soir, on le disait un peu plus tôt, la France va débuter face au Sénégal. Est-ce que vous pensez que c'est un des adversaires les plus compliqués que les Bleus pouvaient affronter pour cette entrée en matière ?
1: Oui, clairement. Déjà, les Bleus sont dans un groupe très difficile, parce qu'ils ont donc le Sénégal, la Norvège et l'Irak, qui est le petit poussé, disons, de ce groupe. Je dis ça parce que le Sénégal, comme vous l'avez dit, avait battu la France en 2002, mais depuis, le Sénégal a vraiment beaucoup progressé. Mmh. Ils ont remporté la Coupe d'Afrique des Nations en janvier face au Maroc. Le titre leur a été retiré quelques mois plus tard sur tapis vert, mais ils ont donc démontré sur le terrain qu'ils étaient capables de réaliser de très grandes prestations. Les Norvégiens, eux, ont une armada, et notamment Erling Haaland, qui est sans doute, avec Mbappé, le meilleur avançant, le meilleur attaquant du monde. Mais le Sénégal n'est vraiment pas une équipe à prendre à la légère. Et autant en 2002, on peut dire que les Bleus, qui étaient champions du monde en titre, champions d'Europe en titre, étaient arrivés un peu en sifflotant et qui se sont fait surprendre. Mmh. C'est pas du tout la même équipe maintenant, et au niveau standing international, le Sénégal est fait partie des 15-20 meilleures équipes au monde, en tout cas au classement, et ils ont pas du tout usurpé leur parcours en Coupe d'Afrique des Nations. Donc c'est vraiment un match qui va être compliqué et difficile pour l'équipe de France. On sait que l'équipe de France a besoin de bien commencer ses tournois. Quand elle commence mal le tournoi, généralement ça se finit pas très bien. Cette année, il y a le fait qu'il y ait 48 équipes change aussi un peu les choses, parce que autant avant, il fallait forcément finir dans les deux premiers de chaque groupe. Là, les troisièmes, 8 des 12 troisièmes sont qualifiés. Bon, je pense que ça arrivera peut-être pas à l'équipe de France, mais on sait jamais. Mm-hmm. Mais en tout cas, voilà, le fait de faire comme l'Espagne par exemple, match nul, est pas une bonne opération, parce que vous êtes en compétition avec les équipes qui sont dans votre groupe, et si vous finissez troisième, il faut avoir marqué quand même plus de points que les autres troisièmes de groupe. Donc, c'est un match à prendre très au sérieux. Je crois que la leçon, le fait que ce soit le Sénégal qui est le un petit peu le retour du, enfin qu'on se souvienne de 2002, et surtout le fait qu'il y ait Didier Deschamps à la barre de l'équipe de France devrait les prémunir de jouer les choses à la légère. C'est un compétiteur, sans doute le plus grand compétiteur qui soit dans le football mondial, et je pense qu'il réussira, s'ils ne le font pas d'eux-mêmes, à faire comprendre aux joueurs que c'est pas du tout un match facile qui les attend.
0: Un match donc qui s'annonce captivant, et on a de la chance, on va le voir ce soir en live sur Canal Français, le diffuseur officiel de la Coupe du Monde en Israël. Merci beaucoup Samuel Cujas d'avoir été avec nous ce soir. Bonne soirée.
1: Merci à vous, bonne soirée. Au revoir.